0: Bonjour, chers téléspectateurs. Nous sommes enfin à Paris, la capitale de la France. Vous voyez derrière moi la basilique du Sacré-Cœur dans le quartier de Montmartre. Endlich sind wir in Paris und ich möchte Ihnen die Seine-Métropole in einem Chanson vorstellen. Jacques Dutronc besingt die erwachende Stadt. Il est 5 heures, Paris s'éveille.
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0: je me fais du souci.
1: Un patron de café qui a disparu. Encore. Quelle est votre adresse?
0: C'est le café chez Mathieu, rue Jacob, dans le 6e arrondissement.
1: Il faut que je finisse quelque chose. Et j'arrive.
0: Merci. Quelle affaire.
2: Bonjour Françoise.
0: Bonjour.
2: Un coup de rouge, s'il vous plaît. Il est sorti, le patron?
0: J'aimerais bien, oui. Il a disparu.
2: Comment? Il a disparu? C'est impossible.
0: Si,

0: Regardez, ce torchon.
1: Oui. Ce pourrait être du vin. Quand avez-vous vu Poiret pour la dernière fois?
2: Hier soir, à la boucherie. Il m'a acheté un beefsteak.
1: Et vous, madame?
0: Hier soir aussi, vers 1h du matin, lorsqu'on a fermé le café.
1: Et après?
0: Après, je suis rentrée chez moi.
1: Alors, je n'ai ni témoin, ni preuve, ni suspect, mais beaucoup d'indices. Un portefeuille, un torchon, une porte ouverte, une amie mystérieuse, pas d'ennemis.
0: Patron! On ne vous a pas enlevé?
3: Moi? M'enlever? Quelle idée!
2: Il faut que tu nous expliques ce qui t'est arrivé.
3: Je vous expliquerai tout à l'heure.
0: Mais patron, j'ai même appelé le commissaire.
3: J'ai perdu mon portefeuille en plus.
1: Celui-ci?
3: Oui, c'est ça. Mais vous êtes le commissaire Magret. Alors moi, je ne comprends plus rien.
1: D'où venez-vous?
3: Je viens du commissariat.
0: Parce qu'on a volé la caisse.
3: Mais non, on m'a volé ma voiture. Là, devant la porte. Ma voiture.
0: Et moi qui croyais qu'on avait enlevé mon patron.
1: Un petit rouge, s'il vous plaît.

0: ça alors? La porte est grande ouverte et le patron n'est pas là.
1: Bonjour.
0: Bonjour. Un café comme d'habitude?
1: Oui, un café, s'il vous plaît.
0: Je me demande ce qu'il fait, le patron. C'est bizarre qu'il n'arrive pas.
2: C'est bizarre qu'il n'arrive pas.
0: Enlèvement à Paris, le patron d'un café disparu, sa caisse volée. La caisse est vide. Et le patron n'est toujours pas là. Je vais téléphoner chez lui.

0: personne. Il faut que j'appelle la police.
1: Il faut que j'appelle la police.

0: Allô?
1: Allô? C'est bien Monsieur Magret?
0: Oui, c'est moi. C'est à quel sujet?
1: Monsieur le commissaire, il faut que vous m'aidiez. Je travaille dans un café. Et lorsque je suis arrivée ce matin, la porte était ouverte. Mais mon patron n'était pas là. Je ne sais pas où il est et je me fais du souci.
0: Un patron de café qui a disparu. Encore. Quelle est votre adresse?
1: C'est le café.